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Au nom du Père et du Fils et du Saint-Esprit, le Seigneur soit avec vous. Frères et sœurs, bien-aimés, bonjour. Nous sommes très heureux, contents d'être avec vous ce matin pour vous présenter cette émission, pour vous introduire dans l'intimité de Dieu, frères et sœurs bien-aimés, pour vous aider à découvrir eh bien, cette présence de Dieu qui est en vous, invisible, mais là, il est là. Dieu est en nous, à travers son chemin, à travers sa parole, frères et sœurs bien-aimés, à travers eh bien, les chants, les prières que nous lui adressons, bien-aimés frères et sœurs. Ils sont heureux, ces hommes, ces femmes, qui prennent le chemin du Seigneur, qui ne marchent pas, eh bien, selon les impies, qui ne prennent pas la direction des impies. Ils sont heureux, ces hommes-là, ces femmes-là. Ils sont toujours renforcés, fortifiés, remplis, comblés, protégés, sécurisés, bien-aimés frères et sœurs. Ils se portent toujours à merveille.

nous prions le Seigneur dans le psaume 1. Heureux cet homme, il ne prend pas le chemin des impies, il ne fréquente pas l'assemblée des pécheurs et ne s'arrête pas chez ceux qui toujours se moquent. C'est qu'il a trouvé son bien dans la loi du Seigneur. Il la médite, cette loi, de jour et de nuit. Il sera comme un arbre feuillu, planté juste au bord des eaux, couvert de fruits, quand c'est l'époque, et dont les feuilles ne tombent pas. Il mène à bien tout ce qu'il fait. C'est le contraire pour les pécheurs. Eux sont la paille qu'emportera le vent. Que vienne le jugement, les impies ne tiendront pas. Pas de place pour les pécheurs dans l'assemblée des justes. Le Seigneur veille sur les voies des justes. Mais pour le pécheur, à la fin, c'est l'échec. Gloire au Père et au Fils et au Saint-Esprit, au Dieu qui est, qui était et qui vient, pour les siècles des siècles. Amen.

dit, ne vous y trompez pas. Les mauvaises doctrines corrompent les bonnes mœurs. Réveillez-vous pour de bon et sortez du péché, car certains d'entre vous ignorent tout de Dieu. Je le dis pour votre honte. C'est le thème de la prière de ce matin que nous retrouvons. 1 Corinthiens 15, versets 33 et 34. 1 Corinthiens 15, versets 33 et 34.

Frères et sœurs bien-aimés, Paul, dans sa vision théologique, eh bien, a défendu la résurrection de notre chair par rapport à la résurrection du Christ. Il y a plein de paroles, plein de mots, plein d'échanges, plein de discussions au dehors, au temps de Paul. Mais une chose est certaine. Le Christ, par sa mort et sa résurrection, nous a ouvert le chemin. A ouvert le chemin de la résurrection pour nous, bien-aimés. C'est ça. Le Christ nous a ouvert le chemin de la résurrection. Oui, résurrection physique, résurrection corporelle. Parce que normalement, Jésus-Christ était ressuscité vraiment. Il était well par la suite. Il était mort, il était ressuscité. Eh bien, par notre baptême, eh bien, nous sommes plongés, c'est ce que nous dit l'apôtre. Nous sommes plongés avec le Christ dans la mort pour être ressuscités avec lui par notre baptême. Le baptême nous a plongés dans la mort avec le Christ et pour être ressuscités aussi avec lui. Parce que le baptême nous fait participer intégralement, totalement à la vie de Dieu, à la vie de Jésus-Christ. Parce qu'il portait dans nous dimension immortelle là, qui c'est l'Esprit Saint. Dans baptême nan, on recevoir dimension ça. Ça veut dire recevoir plénitude bon Dieu. Bien-aimé dans baptême nan. L'Esprit Saint, c'est la plénitude de Dieu, bien-aimé. C'est la plénitude de Dieu sans manque. Ouais. Ça veut dire quand tu es baptisé, tu es rempli maintenant de Dieu. C'est ça. Et ça fait le baptême de plonger. Eh bien, c'est comme si mon nous t'ai gagné un ancien homme là aller les nous voir apparaître, ça veut dire plonger, qu'on bagaille qui pas qui ou plonger, ça veut dire l'eau plongeant, se plongeant son signe de vie lié, ou plonger pour ressusciter, ou descendre pour monter. Well, c'est ça lié. Ça veut dire baptême là, qu'on action, il gon baptême là dans le baptême, qu'on action qui fait. L'Esprit Saint est venu en toi. Ça veut dire que ce n'est pas l'eau confirmée ou la plénitude de l'Esprit Saint. Non. La confirmation, eh bien, nous, dans les communautés chrétiennes, si nous prenons catholiques, si nous prenons orthodoxes, oui. Hein? Et orthodoxes, chrétiens, c'est ça lié. Eh bien, c'est dit au doux où tu as la plénitude de l'Esprit Saint. Oui. Confirmé, ça veut dire sortir ou te baoua, lila. Voici ça, le coup, ça, c'est pour qu'on appelle confirmation. Eh bien, à ton âge, comme tu étais baptisé de tout petit, c'est tout petit, tu es baptisé sous la foi de tes parents, eh bien, yo vin dou qu'on y a là, ou te gagne un bagay nan ou, en plénitude. L'Esprit Saint est nan ou, oui. Yo dou ça. Sa que t'es fait là, yo redi ou li. Sa que t'es passé là, yo vin dou li, yo confirmé li. Et ça, c'est la confirmation. Si tu notre bail, si tu es tapé li pat là, et bien, vous avez dit infirmé. Vous comprenez moins? Vous avez dit l'infirmation, vous avez dit pas de l'Esprit Saint. Mais confirmation signifie que vous recevez onction, vous recevez la plénitude de la vie, bon Dieu. Vous venez d'où ça? Vous venez attester ou li, une deuxième fois. Vous li, ça que vous fait là, et bien, vous venez d'où c'est vrai. C'est vrai. Vous confirmez. Ça veut dire que c'est une vérité. C'est ça. C'est une vérité. C'est une réalité liée, bien-aimé. Et réalité, ça, libère la vie, bon Dieu, en totalité. Ça veut dire, quel que soit Jean, eh bien, ou pas un monde qui, ou pas mort, survive vraiment. Ou pas quitter ou tromper ou pas quitter mauvaise doctrine corrompue. Ouais, mauvaise doctrine comme si gâté ou même qui chrétien, qui croyant. Ou pas quitter péché ou pas quitter péché à envelopper ou. Ça veut dire écarter des péchés ou retirer dans péché là. Eh bien, avec grâce baptême ça, eh bien on vient reconnaître pouvoir bon Dieu dans ou présence bon Dieu dans ou manifestation bon Dieu dans ou. Eh bien, tu es comme le Christ, ça veut dire on prend même direction avec lui, même chemin avec lui, mort et résurrection. Tu peux ne pas être ressuscité automatiquement. Bien-aimé,
automatiquement qu'il ne doit pas ressusciter corporellement, physiquement, mais qu'on résurrection spirituelle qui est déjà faite, bien aimé. Parce que l'esprit qui est en roi n'est pas mort, il n'est pas mort, bien aimé. L'esprit bon Dieu qui est en roi, l'esprit saint qui est en roi, il n'est pas mort, bien aimé. Well, qu'on résurrection spirituelle qui fait déjà, mais résurrection corporelle là, eh bien, est à venir. La résurrection corporelle, eh bien, est future. Lila l'a réalisé parce que en tant qu'a privé toute baga prend fin yo bien aimé ça veut dire tout côté que t'ai gain corps monde y a paraît Jésus qui t'ai dit ça l'a mandé l'en mère ou même bam corps 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pas rentrer tout contre ça mais son réalité spirituelle liée tout bien-aimé parce que le Jésus-Christ est fini ressuscité il pas même Jean était là il est devenu libre il a allé le venir l'elle veut paraître là dans caisse à l'entrée et ça le fait dans mitte apotio il paraît porte fermée l'entrée mais ça veut dire il est venu une créature spirituelle là veut dire venu comme l'esprit il était libre bien-aimé et ça qui fait il y a plein de doctrines au dehors mais est-ce que toute doctrine ça est bon. Qu'on pas qu'être parole mon abdi de yo a qui sens yo gain pour nous chrétiens pour nous croyants pour nous baptiser c'est ça qui est important oui qui est souillé est-ce que son chrétien yé ça veut dire son monde Christ là ou croit en Jésus-Christ est-ce que son croyant yo croit en bon Dieu parce que normalement ou gain doit pas chrétien son croyant mais gain des bagages qui existent depuis longtemps les pharisiens dans les anciens temps bien-aimés avant Jésus-Christ il y avait cette croyance en la résurrection. Oui, il y avait cette croyance en la résurrection, bien-aimé. À la résurrection des morts. Il y avait cette croyance. Ce n'est pas autant de Jésus qui seulement, non? Non. Jésus qui a vu un prolongement. Ouais, il prolonge les bagages là. Il vient comme si bal vrai sens li, avec sa mort et sa résurrection parmi les morts. Donc, son commencement, il vient bal vrai sens li. Mais il y avait cette croyance en la résurrection, frère Jean, bien-aimé. À la vie éternelle. Il y avait croyance ça, bien-aimé. Nous n'avons plus comme si on vit éternel, nous te quoi là-dedans. C'est une croyance qui fondée depuis longtemps, même si avec Jésus-Christ, son réalité qui vient paraître, une réalité apparaît au grand jour, nous a sauté normalement aux yeux. Ça saute aux yeux avec Jésus-Christ. C'est qu'il est mort, il est ressuscité. Pendant chair, il est bien aimé. Ça veut dire qu'il faut faire attention. Comme c'est des doctrines qui perdent du monde. Il y a des gens qui parlent, attendez parler de Jésus-Christ d'ailleurs. Vous comprenez? C'est pas un problème. Il a vécu parmi nous. C'est toujours un simple homme. Vous comprenez? Donc, pas un problème. Mais il était salié. Bien-aimé. Fils de Dieu, mais Dieu aussi. Petit tig, c'est tig lié. Bien-aimé. Et ça nous dit dans notre pensée quotidienne, ou bien dicton, dans notre dicton quotidien, courant, eh bien, nous le disons, frères et sœurs bien-aimés. Petit tig, c'est tig. Petit bon Dieu, c'est bon Dieu lié. Bien-aimé, conseil des paroles, faites attention. Les mouna troublé l'esprit, nous. Oui, les a troublé l'esprit, nous. Parce que nous perdis, nous quittons péché englouti, nous contentons de manger bois, vivre. Et puis, quand nous avons dit Christ pas ressuscité, nous pas ressuscité, pas une résurrection. Non, gon bagay kap fait. Moi, je dis, gon plusieurs formes de résurrection. Parce que gon réalité ou ap vivre, bien-aimé, eh bien, c'est comme si l'on sortit là-dedans, et c'est que tu es ressuscité. Gon réalité ou à vivre, une situation de mort à vivre, une situation de péché qui est une situation de mort, bien-aimé, eh bien, l'on entre là-dedans, l'on saute là-dedans, eh bien, ou vient ressusciter, c'est une résurrection. Il y a plein de résurrections, frères et sœurs bien-aimés. Ouais, il y a des résurrections quotidiennement. Ouais, nous sommes ressuscités quotidiennement, frères et sœurs bien-aimés. Nous sommes retournés à la vie quotidiennement, bien-aimés. Parce qu'on sait des bagages nous échapper en bas, eh bien, nous sortis là-dedans, son résurrection liée pour nous. Qu'on danger, nous sortis là-dedans, son résurrection liée surtout pour nous. Qu'on malade, nous sortis là-dedans, son résurrection liée pour nous. Son retour à la vie liée. Est-ce que vous comprenez, frères et sœurs bien-aimés? Mais Jésus, qui aussi dans sa vie, a fait retourner les gens à la vie naturelle. Que son papa de résurrection, mais a fait retourner les gens à la vie naturelle. Des gens qui étaient morts, il les a fait normalement retourner à la vie naturelle, frères et sœurs bien-aimés. Donc, il y a une façon de comprendre les choses. Il ne faut pas vous laisser normalement engloutir, ou bien perdre, ou bien égarer, frères et sœurs bien-aimés.
pas quitter mon série de mon cap vivre c'est des fausses doctrines doctrine parfois doctrine satanique ouais sataniste des satanistes des partisans de Satan des doctrines démoniaques vous comprenez moins occulte bagay qui pas qui rapport avec ténèbres est-ce que vous comprenez moins mais pour nous quitter à confort nous à perdre nous frères et sœurs bien-aimés ça veut dire qu'on sait des bagages nous t'a fait sans sens si le Christ et bien si nous pas d'apprécier il y avait pas de résurrection. Eh bien, ces modèles-là, Saint Paul dit, c'est le premier, il nous a ouvert le chemin, frères et sœurs bien-aimés. Donc ça veut dire, pas seulement cette résurrection, cette réalité résurrectionnelle est dynamique, bien-aimés. Ouais. Cette réalité de résurrection est dynamique, est mouvante. Ça veut dire, il n'y a pas que cette résurrection, eh bien, de fin dernière. Comme si toute bagaille fini, eh bien, Jésus qui a venu dans la gloire, la prend tout le monde, la demande de l'homme et sortez pour un bon moins, la demande de cafou, grand chemin, sortez pour un bon moins, eh bien, la demande de route ça, ou même qui était toujours là, qui était toujours qui était aussi des vieux accidents, eh bien, le monde qui était mort là, bon moins, c'est là apparaît. Parole là dit, clair, bien aimé. Comprenez-moi? Mais nous disons dynamique parce qu'à chaque moment, il y a une forme de résurrection. Résurrection spirituelle, résurrection morale. Bonjour mon ta vie bien aimé frères et sœurs nous ronchons monter gon direction et eh bien ou retourner ou prend bonne direction son résurrection les bien aimé ouais gon direction te prend gon forme de mauvais esprit comme si qui t'était enveloppé ou bien aimé mais qui quitte ou son forme de résurrection lié gon attachement ta fait ou t'es dans baka ou t'es dans gros vieux baka gros diable ou 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sorti là-dedans c'est une résurrection bien-aimé ou elle c'est ça lié bien-aimé je vous dis la résurrection est dynamique. Parce que les apôtres, les saints, eh bien, bien-aimés, ils ne peuvent pas venir parler. Ils ne peuvent pas juger avec Jésus-Christ. Ça n'a pas dit la bien-aimée. Oh, bon, Jésus-Christ dit qu'il a venu pour juger les 12 tribus d'Israël. Ça veut dire que ces 12 tribus d'Israël, ils sont capables de dire peuple bon Dieu, des peuples des croyants, vous comprenez moins. Ceux qui ont la foi en Jésus-Christ, nous fait partie de ça. Oui, ils sont venus pour juger, pour ramasser, pour rassembler avec lui. Mais cette dynamique, ces gens-là sont déjà ressuscités, bien-aimés. Qu'a vienne dire là? Ça vienne pas me kembel là. Bon Jésus, c'est Paul tellement aller loin, il dit comme ça bon Dieu a fait miracle dans yo. Oh oh, ça n'a pas me kembel là bien-aimés. C'est Paul dit ça, oui dans Philippiens chapitre Dieu a fait miracle dans yo. Oh oh, ça n'a pas me kembel là bien-aimés. C'est Paul dit ça, oui dans Philippiens chapitre 1 frères et sœurs bien-aimés. Et bien verset

fait miracle dans yo. Philippiens chapitre 1 verset 20. Que je vive, que je meure, la gloire de Dieu éclatera en moi. Ça veut dire jusqu'à présent, bon Dieu a servi avec nos messieurs ça yo, l'a fait miracle. Côté au passé, et ben côté côté non, il fait miracle, l'a libéré monde, l'a guéri monde. Donc c'est quelque chose de dynamique avec le Christ Jésus bien-aimé. On demande bon Dieu pour l'ouvrir chez nous, pour nous éclairer, pour ne pas fonctionner, pour ne pas quitter mon perdu nous. On demande de chasser ténèbres qui dans l'esprit nous, chasser ignorance, faire nous ouvrir la pleine connaissance, ouvrir mettre dans bon chemin pour nous capable vivre pour lui, pour ne pas quitter mon troubler nous, pour ne pas quitter tromper nous, pour ne pas tromper tête nous tout, pour ne pas quitter mauvais mess envahir nous, mauvais défauts envahir nous, mais pour ne pas quitter vieux doctrine envahir nous tout, pour nous capable repiquer pour nous décider de toute doctrine au nom du Père et du Fils et du Saint-Esprit.

Bien aimés frères et sœurs, maintenant nous écoutons cette première lecture que nous retrouvons en 1 Corinthiens 15, verset 20 à 34. Mais en effet, le Christ s'est bien relevé d'entre les morts et il précède tous ceux qui se sont endormis. Un homme nous a fait amener la mort et c'est un homme encore qui nous apporte la résurrection des morts. Tous meurent parce qu'ils sont inclus en Adam et tous sont rendus à la vie quand ils sont dans le Christ. Il y a un temps fixé pour tous. Le Christ nous précède et quand il reviendra, ce sera l'heure pour les siens. Alors viendra la fin. Le Christ aura dominé toutes les lois, les forces et les souverains de l'univers. Et il remettra le royaume à Dieu le Père. Il est dit,

il doit exercer le pouvoir jusqu'à ce qu'il ait mis ses ennemis sous ses pieds. Et le dernier des ennemis vaincu sera la mort. Dieu mettra toutes choses sous ses pieds. Tout lui sera soumis, sauf Dieu, bien sûr, qui lui soumet l'univers. Quand tout lui sera soumis, le Fils se soumettra à celui qui lui a soumis toutes les choses. Et Dieu sera désormais tout en tous. Au fait, ceux qui se font baptiser pour les morts, que veulent-ils si de toute façon les morts ne ressuscitent pas? Pourquoi se font-ils baptiser pour eux? Et nous-mêmes, pourquoi risquons-nous notre vie à chaque instant? Oui, frère, aussi vrai que je suis fier de vous dans le Christ Jésus, notre Seigneur, je meurs un peu chaque jour. S'il n'y a rien d'autre que cette vie, qu'est-ce que j'ai gagné à lutter contre des lions à Éphèse? Si les morts ne ressuscitent pas, mangeons et buvons, car demain nous mourrons. Ne vous y trompez pas. Les mauvaises doctrines corrompent les bonnes mœurs. Réveillez-vous pour de bon et sortez du péché, car certains d'entre vous ignorent tout de Dieu. Je le dis pour votre honte. Parole est du Seigneur. Nous rendons grâce à Dieu.

Frères et sœurs bien-aimés, à présent, vous êtes invités à acclamer l'évangile de Jésus-Christ, la parole de Dieu. Acclamons la parole de Dieu.

Évangile de Jésus-Christ selon Saint Luc, Luc chapitre 12, les versets 1 à 12. Pas de croyants honteux, c'est le titre. Sur ces entrefaites, une foule se rassembla, si nombreuse qu'on se marchait les uns sur les autres. Alors, il se mit à leur dire, et tout d'abord à ses disciples, « Gardez-vous bien du levain des pharisiens, c'est l'hypocrisie. Il n'y a rien de caché qui ne doive être découvert, rien de secret qui ne doive être connu. Au contraire, tout ce que vous avez dit dans l'obscurité sera entendu en plein jour. » Et ce que vous avez répété à l'oreille dans les chambres sera crié sur les toits. Je vous le dis à vous, mes amis, ne craignez pas ceux qui tuent le corps et ensuite qui ne peuvent rien faire de plus. Je veux vous indiquer celui qu'il faut craindre. Craignez celui qui, après avoir tué, a encore le pouvoir de jeter dans la géhenne. Oui, je vous le dis, craignez-le. Cinq moineaux valent deux pièces tout juste, n'est-ce pas? Or, pas un d'eux n'a été oublié de Dieu. Même les cheveux de votre tête ont été comptés. Ne craignez donc pas. Vous valez tout de même plus qu'une volée de moineaux. Je vous le dis, celui qui m'aura reconnu devant les hommes, le Fils de l'homme à son tour le reconnaîtra devant les anges de Dieu. Mais si quelqu'un me renie devant les hommes, il sera renié en présence des anges de Dieu. Si l'on a attaqué en parole le Fils de l'homme, il y aura pardon. Mais si l'on a blasphémé contre l'Esprit Saint, il n'y aura pas de pardon. Quand ils vous traîneront devant les conseils de synagogue ou devant les pouvoirs publics et les autorités, ne vous inquiétez pas de ce que vous direz pour votre défense et comment vous le direz. Quand l'Esprit Saint vous donnera à cette heure même ce que vous aurez à dire. Acclamons la parole de Dieu.

frères et sœurs. Dans cet évangile, Jésus nous invite à être des croyants fidèles. Ne soyez pas de croyants honteux. Mes frères et sœurs, être baptisé, c'est un choix. Être croyant, c'est un choix. C'est un choix saint. C'est un choix qui procure la paix. C'est un choix qui procure la joie. C'est un choix qui procure l'amour. C'est un choix qui procure l'espérance, mes frères et sœurs. En faisant ce choix, nous sachons que nous n'allons pas périr, que notre existence ne sera pas vaine. Donc, ne soyez pas de croyants honteux. Si vous croyez en Jésus, si vous croyez en son Père, si vous croyez en l'Esprit Saint, mes frères et sœurs, ne le faites pas seulement dans votre chambre, mais soyez des croyants, que votre conviction vous dépasse. Laissez l'Esprit Saint, c'est ce que nous dit cet évangile. Laissez l'Esprit Saint vous imprégner. Laissez l'Esprit Saint vous guider. Laissez l'Esprit Saint vous orienter. C'est cet Esprit qui va vous éclairer, qui va vous mettre sur le droit chemin, qui va vous aider, qui va être non seulement votre boussole, mais aussi votre salut. Il n'y a rien de caché qui ne doive être découvert, rien de secret qui ne doive être connu. Vous croyez en Jésus dans l'intimité de votre chambre, vous croyez en Jésus dans votre église, vous croyez en Jésus dans votre boulot, dans votre travail, vous croyez en Jésus, vos sectes d'amis, vous croyez en Jésus partout. Il ne faut pas seulement respecter les commandements de Dieu seulement quand vous êtes dans l'intimité de votre chambre. Il ne faut pas respecter les commandements de Dieu seulement quand vous êtes à l'église. Mais ces préceptes, ces lois, ces commandements doivent être votre boussole, mes frères et sœurs. Cela doit vous guider, vous orienter dans vos choix de vie, dans votre manière de vivre, votre manière de penser, vos actions. Certes, vous êtes des humains. Vous pouvez toujours commettre des erreurs. Mais Dieu, il est un Dieu d'amour, un Dieu de miséricorde. Il peut vous comprendre. Il peut vous pardonner. Il est prêt à vous comprendre. Il est prêt à vous pardonner. À piocher dans votre cœur. À y mettre du fumier pour que vous grandissiez, mes frères et sœurs. Dieu, il est là. Il est là, il est patient, il est amour. Il vous attend, mes frères et sœurs. Donc, on poursuit avec l'évangile qui nous dit une parabole. 5 moineaux valent 2 pièces, tout juste. N'est-ce pas? On n'a pas... Or, pas un d'eux n'a été oublié de Dieu. Même les cheveux de votre tête ont été comptés. Ne craignez donc pas. Vous valez tout de même plus qu'une volée de moineaux. C'est ce qu'a dit Jésus, mes frères et sœurs. Vous valez plus qu'une volée de moineaux. Mes frères et sœurs, nos cheveux sont comptés. C'est pour vous dire combien nous sommes précieux aux yeux de notre Seigneur. Combien notre vie a de l'importance aux yeux de Dieu. Vous valez tout de même plus qu'une volée de moineaux. 5 moineaux valent 2 pièces tout juste, mais nous les hommes, nous avons plus d'importance aux yeux de notre Seigneur. Nous avons plus de valeur à ses yeux. Nous sommes précieux à ses yeux, mes frères et sœurs. Celui qui m'aura reconnu devant les hommes, le Fils de l'homme à son tour le reconnaîtra devant les anges de Dieu. Mais si quelqu'un me renie devant les hommes, il sera renié en présence des anges de Dieu. Mes frères et sœurs, dans ces deux versets, Jésus nous sensibilise. Il nous invite à ne pas être des croyants honteux,
Il nous invite à être des croyants fidèles. Des hommes qui marchent avec lui dans les bons et les mauvais moments. Des gens qui le considèrent comme leur boussole. Jésus, ce matin, a besoin que vous soyez son allié, celui sur qui il peut compter. Il ne cessera jamais de piocher autour de notre cœur et y mettre son fumier d'amour, son fumier de paix, son fumier de miséricorde, son fumier de pardon. Et pour finir, il a dit, quand ils vous traîneront devant les conseils de synagogue ou devant les pouvoirs publics et les autorités, ne vous inquiétez pas de ce que vous direz pour votre défense et comment vous le direz, car l'Esprit Saint vous donnera cette heure, à cette heure même, ce que vous aurez à dire. Donc, mes frères et sœurs, laissez de côté toute peur, laissez de côté toute crainte et laissez-vous guider par le Seigneur, par son Esprit. Cet Esprit qui nous a été investi pendant notre baptême, il est encore en nous. Il travaille en nous, il nous guide, il nous oriente vers le chemin de Dieu, vers le chemin du salut. Au nom du Père et du Fils et du Saint-Esprit. Amen.

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0: 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Et bien maintenant, je vous invite à vous disposer à recevoir la bénédiction du Très-Haut. Le Seigneur soit avec vous. Que Dieu Tout-Puissant vous bénisse, le Père, le Fils et le Saint-Esprit. Restez dans la paix du Christ. C'était avec vous, votre sœur Magdala Loja, qui était à la touche technique, qui vous a transmis aussi l'évangile du salut. Et votre frère, Père Dominique Brutus, qui vous a présenté cette émission de prière. À très bientôt pour une autre émission. Yahvé est avec vous.
1: Puisque vous avez accepté le Christ Jésus comme le Seigneur, prenez son chemin. Vous savez qu'habite en lui, corporellement, toute la plénitude de la divinité. Et en lui, vous avez tout, puisqu'il est au-dessus de n'importe quel principe ou autorité.

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5: Ton référence BRH pour jeudi 3 septembre 2026, là, c'est 130 gouttes 54 pour $1 américain.
6: 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Là. 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
5: 130 good 54 pour $1 américain.
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0: Bonjour tout le monde. Jeudi, c'est jeudi, à 3 septembre 2026. Nous comptons rejoindre dans la 4e sortie émission Micro Vérité. Et pour semaine, si là, un mois qui a à peine débuté, eh bien, nous guettons dans le troisième jour dans le mois, bien entendu. 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

0: Bonjour tout le monde et bienvenue dans un autre épisode Matin Santé. Jeudi, on va parler d'un sujet qui concerne toute femme. Ce jeudi, c'est cancer col. Et avec nous, nous avons le docteur Bob Allen Treisma qui participe déjà à l'émission, pas vrai? Et je suis vraiment content de vous matin. Hein? Et ma papa nous émission c'est une initiative Clinique de la Rebecca en collaboration avec Radio Télé Éclair. Nous passons chaque jeudi, nous portons un sujet différent pour vous. Bonjour docteur Bob Allen.
1: Bonjour docteur Léon Das. Bonjour à toute radio téléspectateurs, téléspectatrices et bonjour à internautes. C'est encore un plaisir pour moi après matin.
0: Moi-même tout. Et nous allons bref et nous allons en façon pour nous comprendre. 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
1: 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Et vous avez juste besoin de faire un prélèvement. 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Il y a un kit spécial pour ça. Que fille qui doit la caille, il fait prélèvement dans le vagin et puis il pote dans le laboratoire et puis il analyse. Actuellement, il y a une possibilité pour que vous fassiez test ça. 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
1: 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Il y a un par exemple, système immunitaire n'est pas fin trop bon. 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Ils sont plus sensibles à virus là. Donc, il est plus facile pour attraper le cancer col, il est plus facile pour avoir une infection, il est plus facile pour l'infection venir par le cancer là. Donc, il y a un schéma dépistage lié à un petit différent. Donc, il est plus strict avec le cancer. Mais globalement, c'est chaque 3 ans, à partir un pap test à partir de l'âge de 21 ans jusqu'à 65 ans. Si c'est ADN HPV, hein, c'est chaque 5 ans. C'est chaque 5 ans ou fait. 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
1: 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Merci, docteur Léonda. Ça, c'est une très, très bonne question. Mm-hmm. Parce qu'en plus, on a parlé de prévention quand ça colle. Dans le pays, il y a nos sites où, ouais, pap test, etc. Mm-hmm. Mais vaccination, elle fait partie tout de moyens de prévention contre cancer col. Et c'est un moyen qui est vraiment très, très, très efficace. Mm-hmm. En fait, il est recommandé pour que vaccination, elle commence dès l'âge de l'adolescence. Mm-hmm. Donc, adolescents et adolescents, yo. Dès l'âge de 11 ans, 12 ans, il a commencé à vacciner. Il a commencé à 9 ans tout, mais l'âge fouchette, plus recommandé, c'est 11 ans, 12 ans. Avant même que tu maintenant l'y exposé à virus, avant même de commencer dans un rapport sexuel. Parce que vous voyez que le vaccin est plus efficace lorsque vous bali à Timon depuis l'âge ou dans l'âge ça. Les gens qui sont arrivés dans l'âge qui est plus ou moins, ils sont fin grand monde, ils sont déjà exposés à virus là. Ça ne veut pas dire qu'ils ne prennent pas vaccin, non, mais ils sont moins efficaces. Donc c'est 11 ans, 12 ans jusqu'à 26 ans. On peut capable même aller jusqu'à 45 ans, mais j'aime t'as dire efficacité vaccin est plus lorsque vous avez dans l'adolescence, dans l'âge adolescent.
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1: En fait, il y a plusieurs modalités de traitement. Il y a un traitement qui est plus invasif. Que l'autre. Ça va dépendre dans quel stade de jeune lésion. Hein. Mm-hmm. Okay? Parce que ça qui plus qu'un bien attention, c'est cancer. 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

0: Jeudi 3 septembre 2026. 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

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Jeudi 3 septembre 2026. Bonjour à tous et à toutes. Bienvenue à cette 4e sortie de l'émission Madriba pour cette semaine sur Radio Éclair 5.5 et également sur toutes les stations de radio. Où est cette émission pour également au niveau de la diaspora haïtienne. Les titres qui sont donc débattus à cette édition de Madriba pour ce jeudi 3 septembre 2026. Haïti politique, une délégation d'éminentes personnalités de la CARICOM en visite en Haïti pour évaluer la transition. Quel est l'avenir du Premier ministre Alix Didier-Fils-Aimé? Haïti politique, une délégation d'éminentes personnalités de la CARICOM en visite en Haïti pour évaluer la transition. Quel est l'avenir du Premier ministre Alix Didier-Fils-Aimé? Les analyses et commentaires de quelques minutes dans l'émission Matin Débat. Haïti politique, l'opposition progressiste dénonce une fuite en avant électorale et exige une refondation de la gouvernance politique en Haïti. À quoi peut-on s'attendre? Haïti politique, l'opposition progressiste dénonce une fuite en avant électorale et exige une refondation de la gouvernance politique en Haïti. Les analyses et commentaires de quelques minutes à l'émission Matin Débat. Haïti santé, plusieurs cas de décès de personnes atteintes de la maladie du charbon dans la grandeur du pays. La population

0: inquiète et fait appel au secours auprès des autorités sanitaires. Haïti Santé, plusieurs cas de décès de personnes atteintes de la maladie du charbon dans la grande enceinte du pays. La population s'inquiète et fait appel au secours auprès des autorités sanitaires. Les analyses et commentaires de quelques minutes à l'émission Matin Débat. Haïti politique, le calendrier électoral modifié, mais la date du 13 décembre est maintenue pour le premier tour des élections. Le conseil électoral provisoire déterminé, mais le premier ministre Alexis Diéfizémé dans ses petits souliers. Haïti politique, le calendrier électoral modifié, mais la date du 13 décembre est maintenue pour le premier tour des élections. Le conseil électoral provisoire déterminé, mais le premier ministre Alexis Diéfizémé dans ses petits souliers. Les analyses et commentaires de quelques minutes à l'émission Matin Débat. Haïti Aviation, l'administration fédérale de l'aviation américaine FAA a prolongé jusqu'en mars 2027 les restrictions imposées aux vols américains à destination de Port-au-Prince. Haïti Aviation, l'administration fédérale de l'aviation américaine FAA a prolongé jusqu'en mars 2027 les restrictions imposées aux vols américains à destination de Port-au-Prince. Les analyses et commentaires de quelques minutes à l'émission Matin Débat. Haïti international, guerre russo-otanienne et américano et iranienne, l'Occident collectif au bord du gouffre et le sud global de la tourmente. Suivez les analyses du professeur Sauveur Pierre-Étienne à ce sujet. Haïti international, guerre russo-otanienne et américano-iranienne, l'Occident collectif au bord du gouffre et le sud global de la tourmente. Suivez les analyses du professeur Sauveur Pierre-Étienne à ce sujet. Madame, monsieur, sans homme de point, ça clôt, nous allons faire débat sur vous, nous allons faire discussion sur vous, nous allons faire commentaire sur vous, nous allons analyser ce jeudi 3 septembre 2026 à l'émission Matin Débat sur Radio Éclair 105, également sur toute la station de radio, roulée à cette émission province, également au niveau de la diaspora haïtienne. Bon jeudi, bonne journée, bonne écoute, bon Matin Débat à chacun de vous.
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